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1: T'étais folle déjà bien avant tout ça. C'était pas ta faute mais c'était celle des autres. J'aurais dû t'aider à soigner tes maux.